0: Ah, c'est que tu te gagnes. Can you check Jacob's open business?
1: 10-4.
0: Five, 6-1, hangover, Trevor.
1: 561.

0: Ouais,
1: moi, c'est différent.
0: Helm with Wisconsin. Adam, Tom, Adam, Sam, Tom, 9636. Adam, Sam, Tom, 9636.